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1: Faut que je vous raconte quelque chose sur mon couple que moi-même j'ai mis beaucoup de temps à m'avouer. 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
1: Bonjour à tous, voici l'horoscope de ce samedi 15 août. Les béliers, vous aurez de nombreuses discussions, souvent à sens unique, avec l'un de vos proches qui aura tellement changé que vous ne le reconnaîtrez plus. Taureau, si vous jouez sur deux tableaux, attendez-vous à être sanctionné. Prenez les devants en remettant en bon ordre, sinon vous pourriez être confronté au point de non-retour. Gémeaux, journée spécialement joyeuse, propice à vous réchauffer le cœur, halte à l'humeur triste ou nette, le grand amour est peut-être à votre portée, ouvrez l'œil. Cancer, l'humour et la bonne humeur sont au programme, vous ne pourrez vous empêcher de tourner en dérision tout ce qui peut l'être. Lion, les défis aujourd'hui vont vous donner une niaque extrêmement positive, vous allez spontanément prendre de bonnes initiatives. Vierge, vous avez décidé que rien ne viendrait assombrir votre bonne humeur ce week-end et que ce serait un moment chaleureux, et ça marche. Balance, si vous envisagez de vous lancer dans un nouveau projet, calculez bien les risques auxquels vous vous exposez. Scorpion, soyez attentif à ce que vos actes n'aient pas de répercussions désagréables pour votre entourage. Sagittaire, si vous avez des formalités à faire, vous n'aurez pas le temps de souffler, faites les choses dans le bon ordre. Capricorne, d'un côté vous aurez envie d'accélérer le rythme et de l'autre vous appuierez sur le frein sans même vous en rendre compte, il faut laisser le temps au temps. Verseau, vous êtes aspiré à profiter de la vie et à vous consacrer à ce que vous aimez, un peu de tempérance serait la bienvenue par contre. Et enfin les poissons, tâchez de garder le cœur et l'esprit léger, c'est la journée idéale pour sortir se promener plutôt que de ruminer chez soi. Bonne journée à tous.
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1: Le ciel est très nuageux ce matin avec la possibilité de voir se développer quelques foyers orageux. Soyez prudents, il fait 24 à 25 degrés. La mer peu agitée est à 22 degrés et elle monte jusqu'à 8h05 pour redescendre jusqu'à 14h15. Le vent de secteur ouest-sud-ouest souffle à 15 km heure. Cet après-midi, le ciel va rester très nuageux avec 26 à 27 degrés. La mer est assez agitée. Le vent souffle de secteur nord-ouest à 20 km heure. L'indice UV est modéré aujourd'hui à 5 sur 11. Respectez la couleur du drapeau. S'il est rouge, la baignade est interdite. Et dans le cas contraire, évitez les secteurs de baïne en vous baignant dans les zones surveillées.
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1: Bonjour, c'est Ornella de l'office de tourisme de la Thèse de Buch. On se retrouve pour les animations de la semaine. Demain, dimanche, de 18h à minuit, c'est le grand retour de l'événement Apila, qui revient place Meller à Pila-sur-Mer. Pensée pour tous les publics, la soirée propose animation, jeux et peintures pour les enfants, village de food truck, concerts et buvettes au coucher de soleil. Ce mardi 18 août, à 10h et à 14h, visite guidée, découvrir le mur de l'Atlantique, à la découverte des bunkers de la batterie allemande à Pila-sur-Mer. Toujours ce mardi, de 17h30 à 23h, on retrouve les Nocturnes du Lac, marché nocturne au bord du lac de Cazaux, avec des créateurs et de quoi se restaurer sur place en musique. Jeudi 20 août, à 10h, balade cinéma à vélo entre lieux de tournage de films cultes et anecdotes insolites. Et pour finir, vendredi 21 août, de 19h à 23h, guinguette du marché à la teste, musique, petit plat des commerçants de la halle et bonne humeur au rendez-vous. Retrouvez toutes les informations, le programme ainsi que les réservations sur tourisme-latestedebuch.com. Je vous souhaite de bonnes vacances et à la semaine prochaine sur Plage FM.
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1: Bonjour à tous, voici l'horoscope de ce samedi 15 août. Les béliers, vous aurez de nombreuses discussions, souvent à sens unique, avec l'un de vos proches qui aura tellement changé que vous ne le reconnaîtrez plus. Taureau, si vous jouez sur deux tableaux, attendez-vous à être sanctionné. Prenez les devants en remettant en bon ordre, sinon vous pourriez être confronté au point de non-retour. Gémeaux, journée spécialement joyeuse, propice à vous réchauffer le cœur, halte à l'humeur triste ou nette, le grand amour est peut-être à votre portée, ouvrez l'œil. Cancer, l'humour et la bonne humeur sont au programme, vous ne pourrez vous empêcher de tourner en dérision tout ce qui peut l'être. Lion, les défis aujourd'hui vont vous donner une niaque extrêmement positive, vous allez spontanément prendre de bonnes initiatives. Vierge, vous avez décidé que rien ne viendrait assombrir votre bonne humeur ce week-end et que ce serait un moment chaleureux, et ça marche. Balance, si vous envisagez de vous lancer dans un nouveau projet, calculez bien les risques auxquels vous vous exposez. Scorpion, soyez attentif à ce que vos actes n'aient pas de répercussions désagréables pour votre entourage. Sagittaire, si vous avez des formalités à faire, vous n'aurez pas le temps de souffler, faites les choses dans le bon ordre. Capricorne, d'un côté vous aurez envie d'accélérer le rythme et de l'autre vous appuierez sur le frein sans même vous en rendre compte, il faut laisser le temps au temps. Verseau, vous êtes aspiré à profiter de la vie et à vous consacrer à ce que vous aimez, un peu de tempérance serait la bienvenue par contre. Et enfin les poissons, tâchez de garder le cœur et l'esprit léger, c'est la journée idéale pour sortir se promener plutôt que de ruminer chez soi. Bonne journée à tous.
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2: Le ciel est très nuageux ce matin avec la possibilité de voir se développer quelques foyers orageux. Soyez prudents, il fait 24 à 25 degrés. La mer peu agitée est à 22 degrés et elle monte jusqu'à 8h05 pour redescendre jusqu'à 14h15. Le vent de secteur ouest-sud-ouest souffle à 15 km heure. Cet après-midi, le ciel va rester très nuageux avec 26 à 27 degrés. La mer est assez agitée. Le vent souffle de secteur nord-ouest à 20 km heure. L'indice UV est modéré aujourd'hui à 5 sur 11. Respectez la couleur du drapeau. S'il est rouge, la baignade est interdite. Et dans le cas contraire, évitez les secteurs de baïne en vous baignant dans les zones surveillées.
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3: Direction Lenton. Avec la fête de la mer et des littoraux, ça continue ce samedi à Tossat. De nombreuses animations, ce soir 21h30, le groupe Echo en concert. Entrée libre et gratuite, organisée par la ville de Lenton, en partenariat avec Télé Lenton. Et l'ensemble des bénéfices seront reversés au Téléthon 2026. Lèche Cap Ferré, fête du canon, fête de la mer et des littoraux, ça continue ce samedi, Banda la cocarde. 21h30, concert avec le groupe Madame Rouge, excellent groupe de Nouvelle-Aquitaine avec tout le meilleur des années 80 et des années 90. Andernos, fête du 15 août, concert, DJ, esplanade de la jetée, concert de Romain Huguetto, l'un des artistes les plus renommés de reprise rock en France.

0: Direction Arcachon, les fêtes de la mer, ça continue. Concert ce soir, place Thiers avec Camille. Concert festif, chaleureux, mélangeant reprise, pop, variété française et internationale. Rendez-vous à 21h30. 22h30, Front de mer, spectacle de drone sur le thème de la mer autour de la jetée Thiers. La Teste, on parle des fêtes du lac de Cazaux qui célèbrent leur 43e édition. Vaste espace de restauration, buvette, stand de crêpes, attractions foraines pour les enfants, ainsi que de nombreuses animations musicales. Niklas Evans a un bal gratuit de 21h30 jusqu'à 1h du matin. La banda, les amuse-gueules qui déambulera sur le site pour apporter une touche supplémentaire de bonne humeur et faire vibrer les allées des fêtes. Et puis, feu d'artifice tiré au-dessus du lac à 22h30. La Teste, les fêtes de Cazaux.
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2: Grand Coin. Cette dune proéminente, séparant l'Aige de la Teste, visée en 1807, était celle du Sangla au Four, à 1300 mètres au nord, permettant ainsi l'intégration de l'île aux oiseaux dans le territoire testerin. Les rivalités cadastrales ont déplacé la limite à Piquet, à 300 mètres près, entre les deux communes. Oh, la décision de remembrement de la partie testerine en 1976 a tout résolu.
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1: Le ciel est très nuageux ce matin avec la possibilité de voir se développer quelques foyers orageux. Soyez prudents, il fait 24 à 25 degrés. La mer peu agitée est à 22 degrés et elle monte jusqu'à 8h05 pour redescendre jusqu'à 14h15. Le vent de secteur ouest-sud-ouest souffle à 15 km/h. Cet après-midi, le ciel va rester très nuageux avec 26 à 27 degrés. La mer est assez agitée. Le vent souffle de secteur nord-ouest à 20 km/h. L'indice UV est modéré aujourd'hui à 5 sur 11. Respectez la couleur du drapeau. S'il est rouge, la baignade est interdite. Et dans le cas contraire, évitez les secteurs de baïne en vous baignant dans les zones surveillées.
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1: Le ciel est très nuageux ce matin avec la possibilité de voir se développer quelques foyers orageux. Soyez prudents, il fait 24 à 25 degrés. La mer peu agitée est à 22 degrés et elle monte jusqu'à 8h05 pour redescendre jusqu'à 14h15. Le vent de secteur ouest-sud-ouest souffle à 15 km/h. Cet après-midi, le ciel va rester très nuageux avec 26 à 27 degrés. La mer est assez agitée. Le vent souffle de secteur nord-ouest à 20 km/h. L'indice UV est modéré aujourd'hui à 5 sur 11. Respectez la couleur du drapeau. S'il est rouge, la baignade est interdite. Et dans le cas contraire, évitez les secteurs de baïne en vous baignant dans les zones surveillées.
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1: Bonsoir Romain.
2: Bonsoir.
1: Les trois cabanes sont bourrées de cadeaux. Tu choisis une cabane, j'ouvre la porte, tu repars avec les cadeaux.
2: L'ostricole, ouais. On l'ouvre.
1: 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Félicitations.
2: Merci.
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2: Faut que je vous raconte quelque chose sur mon couple que moi-même j'ai mis beaucoup de temps à m'avouer. Mais je pense que ça pourrait être libérateur.

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1: Direction Lenton. Avec la fête de la mer et des littoraux, ça continue ce samedi à Tossat. De nombreuses animations ce soir, 21h30, le groupe Echo en concert. Entrée libre et gratuite, organisée par la ville de Lenton en partenariat avec Télé Lenton. Et l'ensemble des bénéfices seront reversés au Téléthon 2026. Lèche Cap Ferré, fête du canon, fête de la mer et des littoraux, ça continue ce samedi. Banda la cocarde, 21h30, concert avec le groupe Madame Rouge. Excellent groupe de Nouvelle-Aquitaine avec tout le meilleur des années 80 et des années 90. Andernos, fête du 15 août, concert, DJ, esplanade de la jetée, concert de Romain Huguetto, l'un des artistes les plus renommés de reprise rock en France. Direction Arcachon, les fêtes de la mer, ça continue. Concert ce soir, place Thiers avec Camille. Concert festif, chaleureux, mélangeant reprises, pop, variété française et internationale. Rendez-vous à 21h30. 22h30, Front de mer, spectacle de drone sur le thème de la mer autour de la jetée Thiers. La Teste, on parle des fêtes du lac de Cazaux qui célèbrent leur 43e édition. Vaste espace de restauration, buvette, stand de crêpes, attraction foraine pour les enfants, ainsi que de nombreuses animations musicales. Niklas Evans, un bal gratuit de 21h30 jusqu'à 1h du matin. La Banda, les amuse-gueules qui déambulera sur le site pour apporter une touche supplémentaire de bonne humeur et faire vibrer les allées des fêtes. Et puis, feu d'artifice tiré au-dessus du lac à 22h30. La Teste, les fêtes de Cazaux.
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1: Bonsoir Valérie.
2: Bonsoir.
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1: Bonjour, c'est Ornella de l'office de tourisme de la Thèse de Buch. On se retrouve pour les animations de la semaine. Demain, dimanche, de 18h à minuit, c'est le grand retour de l'événement Apila qui revient place Meller à Pila-sur-Mer. Pensée pour tous les publics, la soirée propose animation, jeux et peintures pour les enfants, village de food truck, concerts et buvettes au coucher de soleil. Ce mardi 18 août, à 10h et à 14h, visite guidée, découvrir le mur de l'Atlantique, à la découverte des bunkers de la batterie allemande à Pila-sur-Mer. Toujours ce mardi, de 17h30 à 23h, on retrouve les Nocturnes du Lac, marché nocturne au bord du lac de Cazaux, avec des créateurs et de quoi se restaurer sur place en musique. 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Et pour finir, vendredi 21 août, de 19h à 23h, guinguette du marché à la teste, musique, petit plat des commerçants de la halle et bonne humeur au rendez-vous. Retrouvez toutes les informations, le programme ainsi que les réservations sur tourisme-latestedebuch.com. Je vous souhaite de bonnes vacances et à la semaine prochaine sur Plage FM.
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1: Bonjour, c'est Ornella de l'office de tourisme de la Thèse de Buch. On se retrouve pour les animations de la semaine. Demain, dimanche, de 18h à minuit, c'est le grand retour de l'événement Apila qui revient place Meller à Pila-sur-Mer. Pensée pour tous les publics, la soirée propose animation, jeux et peintures pour les enfants, village de food truck, concerts et buvettes au coucher de soleil. Ce mardi 18 août, à 10h et à 14h, visite guidée, découvrir le mur de l'Atlantique, à la découverte des bunkers de la batterie allemande à Pila-sur-Mer. Toujours ce mardi, de 17h30 à 23h, on retrouve les Nocturnes du Lac, marché nocturne au bord du lac de Cazaux, avec des créateurs et de quoi se restaurer sur place en musique. 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Et pour finir, vendredi 21 août, de 19h à 23h, guinguette du marché à la teste, musique, petit plat des commerçants de la halle et bonne humeur au rendez-vous. Retrouvez toutes les informations, le programme ainsi que les réservations sur tourisme-latestedebuch.com. Je vous souhaite de bonnes vacances et à la semaine prochaine sur Plage FM.
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2: Grand Coin. Cette dune proéminente, séparant l'Aige de la Teste, visée en 1807, était celle du Sangla au Four, à 1300 mètres au nord, permettant ainsi l'intégration de l'île aux oiseaux dans le territoire testerin. Les rivalités cadastrales ont déplacé la limite à Piquet, à 300 mètres près, entre les deux communes. Oh, la décision de remembrement de la partie testerine en 1976 a tout résolu.
0: C'était un mot du bassin.
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2: Le ciel va en se dégageant pour la fin de journée. Il alterne ce soir entre passages nuageux et éclaircies avec 23 degrés attendus et encore un faible risque d'orage. Dans la nuit, il devrait être variable et demain, le ciel de la matinée est très nuageux avec de courtes éclaircies. Dans l'après-midi, l'impression de beau temps va s'imposer malgré quelques passages nuageux. Du côté des températures, ça va rester plutôt homogène demain avec 24 à 25 degrés dans la matinée et 26 à 27 degrés dans l'après-midi. En ce qui concerne l'horaire des marées, la pleine mer est prévue à 20h25 avec un coefficient de 98. La basse mer à 2h40. La pleine mer de nouveau demain matin à 8h45 avec un coefficient de 95. Et la basse mer à 14h50. Dans quelques instants, nous allons partager ensemble une astuce de chef grâce au chef du Piteil à Arès, Arnaud Chartier sur Plage FM.
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1: Salut, c'est Arnaud du restaurant Le Piteil. Aujourd'hui, j'avais vraiment envie de mettre en avant les huîtres de mon ami Joël Dupuche. Alors, ces huîtres, elles sont bien charnues, c'est ce qui est agréable, donc on peut les faire chaudes. Et faire des huîtres chaudes, ça permet de faire plaisir à des gens qui les aiment pas froides. Moi, j'ouvre bien l'huître, je décolle bien le menton au-dessus et je gratte bien le nerf pour arriver à bien saisir l'huître dans une poêle très très chaude. Donc vous faites chauffer votre poêle très très chaude, un petit peu d'huile d'olive, mais vraiment très peu. Vous jetez votre huître directement dans la poêle, vous déglacez avec un petit jus de citron vert, un petit coup de moulin à poivre, c'est tout. Là, vous la mettez sur un petit toast grillé que vous aimez, un pain de campagne que vous aimez, ou un pain au maïs, ce que vous aimez. Vous mettez l'huître dessus, une petite noisette de beurre, demi-sel, et c'est extra. Je vous souhaite un bon appétit et à la semaine prochaine.
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1: Direction Lenton. Avec la fête de la mer et des littoraux, ça continue ce samedi à Tossat. De nombreuses animations, ce soir 21h30, le groupe Echo en concert. Entrée libre et gratuite, organisée par la ville de Lenton, en partenariat avec Télé Lenton. Et l'ensemble des bénéfices seront reversés au Téléthon 2026. Lèche Cap Ferré, fête du canon, fête de la mer et des littoraux, ça continue ce samedi, Banda La Cocarde. 21h30, concert avec le groupe Madame Rouge, excellent groupe de Nouvelle-Aquitaine avec tout le meilleur des années 80 et des années 90. Andernos, fête du 15 août, concert, DJ, esplanade de la jetée, concert de Romain Huguetto, l'un des artistes les plus renommés de reprise rock en France. Dans un instant, l'agenda sud.
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1: Le ciel va en se dégageant pour la fin de journée. Il alterne ce soir entre passages nuageux et éclaircies avec 23 degrés attendus et encore un faible risque d'orage. Dans la nuit, il devrait être variable et demain, le ciel de la matinée est très nuageux avec de courtes éclaircies. Dans l'après-midi, c'est l'impression de beau temps qui devrait s'imposer malgré quelques passages nuageux. Du côté des températures, on attend 24 à 25 degrés demain matin et 26 à 27 degrés demain après-midi. En ce qui concerne l'horaire des marées, la pleine mer est prévue à 20h25 avec un coefficient de 98, la basse mer cette nuit à 2h40, la pleine mer demain matin à 8h45 avec un coefficient de 95 et la basse mer à 14h50. Dans quelques instants, nous retrouvons des bons plans encore, mais cette fois ce sont ceux du sud à utiliser ce soir grâce à Cédric sur Plage FM.
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1: Direction Arcachon, les fêtes de la mer, ça continue. Concert ce soir, place Thiers avec Camille. Concert festif, chaleureux, mélangeant reprises, pop, variété française et internationale. Rendez-vous à 21h30. 22h30, front de mer, spectacle de drone sur le thème de la mer autour de la jetée Thiers. La Teste, on parle des fêtes du lac de Cazaux qui célèbrent leur 43e édition. Vaste espace de restauration, buvette, stand de crêpes, attractions foraines pour les enfants, ainsi que de nombreuses animations musicales. Niklas Evans, un bal gratuit de 21h30 jusqu'à 1h du matin. La banda, les amuse-gueules qui déambulera sur le site pour apporter une touche supplémentaire de bonne humeur et faire vibrer les allées des fêtes. Et puis, feu d'artifice tiré au-dessus du lac à 22h30. La Teste, les fêtes de Cazaux.
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1: Bonsoir Shirley.
2: Bonsoir.
1: Tu choisis une de ces trois cabanes parce qu'elles sont toutes les trois bourrées de cadeaux. J'ouvre la porte, tu repars avec les cadeaux.
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1: 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Un repas pour deux personnes au Piteil, à Arès. 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
2: Oh mais c'est trop bien, c'est génial.
1: Shirley, à Lenton, quelle est la radio de ton été?
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2: Faut que je vous raconte quelque chose sur mon couple que moi-même j'ai mis beaucoup de temps à m'avouer. Mais je pense que ça pourrait être libérateur.

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1: Bonjour, c'est Ornella de l'office de tourisme de la Thèse de Buch. On se retrouve pour les animations de la semaine. Demain, dimanche, de 18h à minuit, c'est le grand retour de l'événement Apila qui revient place Meller à Pila-sur-Mer. Pensée pour tous les publics, la soirée propose animation, jeux et peintures pour les enfants, village de food truck, concerts et buvettes au coucher de soleil. Ce mardi 18 août, à 10h et à 14h, visite guidée, découvrir le mur de l'Atlantique, à la découverte des bunkers de la batterie allemande à Pila-sur-Mer. Toujours ce mardi, de 17h30 à 23h, on retrouve les Nocturnes du Lac, marché nocturne au bord du lac de Cazaux, avec des créateurs et de quoi se restaurer sur place en musique. Jeudi 20 août, à 10h, balade cinéma à vélo entre lieux de tournage de films cultes et anecdotes insolites. Et pour finir, vendredi 21 août, de 19h à 23h, guinguette du marché à la teste, musique, petit plat des commerçants de la halle et bonne humeur au rendez-vous. Retrouvez toutes les informations, le programme ainsi que les réservations sur tourisme-latestedebuch.com. Je vous souhaite de bonnes vacances et à la semaine prochaine sur Plage FM.
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1: Le ciel va en se dégageant pour la fin de journée. Il alterne ce soir entre passages nuageux et éclaircies avec 23 degrés prévus et encore un faible risque d'orage. Dans la nuit, le ciel devient variable et demain, le ciel de la matinée est très nuageux avec de courtes éclaircies. Dans l'après-midi, l'impression de beau temps s'impose malgré quelques passages nuageux. Côté température, ça va être plutôt homogène demain avec 24 à 25 degrés dans la matinée et 26 à 27 degrés dans l'après-midi. En ce qui concerne l'horaire des marées, la pleine mer est prévue à 20h25 avec un coefficient de 98, la basse mer à 2h40, la pleine mer demain matin à 8h45 avec un coefficient de 95 et la basse mer à 14h50. Dans quelques instants, rappelez-vous comme c'est sympa de jouer au jeu des cabanes Plage FM.
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2: Comme chaque soir, eh ben c'est le moment de jouer au jeu des cabanes Plage FM. Et figurez-vous que ce soir, ça me fait particulièrement plaisir. Parce que le sort a désigné une très fidèle auditrice de Plage FM qui habite du côté d'Audenge, où elle nous écoute sur 89.1. C'est Florence. Bonsoir Florence.
3: Bonsoir Plage FM.
2: Florence, comment se sont passées ces dernières semaines pour toi ?
3: Écoutez, plein de choses. Difficile avec les incendies, hein, comme tout le monde dans la région. Puis je tenais à remercier les pompiers, justement, et tous les bénévoles qui ont aidé. Et puis des bonnes choses, parce que j'étais au mariage de mon fils à Lille la semaine dernière. Donc voilà, un mélange de beaucoup de stress et de bonheur.
2: Ah ouais, donc définitivement, l'été 2026 restera gravé à jamais.
3: Tout à fait, oui.
2: Et il va... Ton fils va rester à Lille ?
3: Il y est depuis 10 ans et je crois qu'il va y rester, oui.
2: Oh, le vénard, il a de la fraîcheur.
3: Oui, quoique, il a fait très chaud là-bas aussi.
2: Il a des moules frites.
3: Ça, oui.
2: Il a...
3: Alors, c'est... bière.
2: Ouais, alors ça, c'est avec modération, hein, évidemment, oui. Mais c'est... Oui, j'y pensais aussi, il a la Belgique qui est pas loin, il a vraiment voilà. de bonnes choses.
3: Hein. Tout à
2: alors,
3: fait.
2: Puisqu'on parle de bonnes choses, ça tombe très bien parce que toi, tu vas gagner des bonnes choses puisque nous allons jouer ensemble au jeu des cabanes Plage FM. Mm-hmm. Devant nous, trois cabanes. La cabane ostréicole, la cabane Tianquet, la cabane bleue. Les trois cabanes sont blindées de cadeaux. Tu choisis une des cabanes et puis j'essaierai d'ouvrir la porte. Je ne peux pas te garantir que j'y arriverai, hein, mais j'essaierai.
3: D'accord. Je vais rester fidèle à Audenge en choisissant la cabane bleue.
2: Ah, tu m'étonnes. Il y a de belles expositions dans cette cabane. Et la maison, parce que c'est plus une maison qu'une cabane, hein, quand même, on peut le dire.
3: Oui,
2: et quand
3: oui.
2: même très jolie avec ses volets bleus également. Eh ben, on l'ouvre. Eh ben, dis donc. D'abord, je te le dis. Tu as gagné un soin au Zen Spa pour deux personnes dont tu pourras bénéficier donc chez au Zen Spa en Dernous-les-Bains, un accès à quoi détente d'une heure.
3: Waouh, génial.
2: Ça déjà
3: ça
2: c'est sympa. Je voudrais savoir comment tu te déplaces sur les bords du bassin d'Arcachon.
3: Ben, pour aller travailler en vélo et puis sinon quand même en voiture aussi.
2: Ah OK. Alors tu sais ce que Plage FM va faire ? Mmh. Plage FM va te mettre à disposition pendant un an un chauffeur pour toi. Tu as gagné un abonnement annuel sur le réseau Allego du Nord-Bassin. Félicitations.
3: Wow. Génial. Merci beaucoup Plage FM.
2: Alors, tu vas pouvoir prendre le bus à Mios et aller jusqu'à la pointe de la presqu'île de Lège-Cap-Ferré. Donc évidemment, qui peut le plus peut le moins. Tu peux t'arrêter en chemin où tu veux. Et ça, tu peux le prendre, mais en illimité pendant un an.
3: Ah ben merci, super, ça c'est génial. Merci beaucoup Plage FM.
2: Et en plus, c'est plus écologique quand même de... Alors ça n'est pas plus que le vélo, mais ça le sera plus quand même que ta voiture.
3: Voilà. Tout à fait. Merci beaucoup.
2: Je vais te laisser profiter de ta soirée, mais avant cela, je te pose la question de confiance. Florence à Audenge, quelle est la radio de ton été ?
3: Plage FM, bien sûr.
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